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0: 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Autrement, vous n'aurez point de récompense auprès de votre Père qui est dans les cieux. Gardez-vous de pratiquer devant les hommes votre justice. Gardez-vous de pratiquer votre justice devant les hommes pour en être vu. Autrement, vous n'aurez point de récompense auprès de votre Père qui est dans les cieux. 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

Et c'est Justin Gilles avec sa chanson « Grandeur de Dieu » qui met fin à cette édition de Podium Chrétien. C'était votre frère, votre ami, Fénix, le classique. Je vous retrouve bientôt si Dieu le veut bien. Au revoir. Ciao, ciao.